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0: 7h.
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Vous en demandez encore.

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0: 19h.
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0: Ma vie avec Alexandra David-Nel. Un texte de Thibaut Dubreuil sur une lecture de Véronique Bessière du cours Charmet. Quatrième épisode sur cinq. Précédemment, une femme du nom de Fernandine se confie à une sœur du couvent où on l'a recueillie. Cinquième d'une fratrie de cinq filles, elle grandit à la campagne. Rebelle à toute forme d'autorité, elle subit sa vie. À l'adolescence, comprenant qu'on ne tardera pas à la marier, elle s'enfuit de chez elle et trouve refuge auprès de Manouche, avec lesquels elle part sur les routes. Parmi eux, il y a Angelina, une femme qui devient sa mentoresse. Tout au long de son récit, elle évoque la vie d'Alexandra David-Nel, la célèbre exploratrice.
1: Permettez que je m'assoie un peu, ma sœur. Je porte mon âge comme un fardeau. Et à m'enflammer comme si, je vais me retrouver le cul par terre comme ça. C'est bien que la charité chrétienne, elle m'accueille si gentiment, même si je suis pas un don de Dieu, et surtout pas la fille prodigue. Je regrette rien de tout ça que j'ai fait, même le mal. Et j'implore pas au pardon. Mais je l'accepterai quand même si vous me l'accordez. Je suis pas comme ça non plus. Le passé, il a cette forme que tu peux pas revenir dessus pour l'en changer. Tu peux juste y poser tes fesses. Je vous fais rire. Tant mieux. Vous saviez que dans la langue des manouches, le temps futur n'existe pas? Moi aussi, ça m'a fait drôle que d'en apprendre qu'on n'envisageait pas demain. Alors que dans ma vie d'avant, demain était décidé la veille au soir, par quelques ordres. Et même la semaine, le mois et l'année d'avant n'était tout ça que des récapitulations se ressemblant comme deux gouttes d'eau. Paysan aussi, tiens, paysanne dans mon cas. C'est comme ça qu'ils m'appelaient les manouches, de qui j'ai partagé la vie tellement d'années qu'il manque des doigts pour en compter l'intensité. Paysanne, ouais, ou gadji, c'était mon état. Manouche était le leur, que dans leur langue qui vient de loin, ça veut dire homme ou être humain, mnouche. Précisément qu'on dit. Et que c'est valable dans bien des langues de gens qui sont pas assez nombreux rapport aux autres, qui sont la majorité occultante, et qui s'appellent ainsi pour pas s'oublier et pas se perdre. Cette langue, je l'ai dominée un peu, mais sans plus, vu que je pouvais faire semblant avec eux, mais pas trop quand même. Pour pas écraser leurs arpions que gadji, je le resterai toujours, mais que ça gênait pas tant que ça, ni eux, ni moi. Et puis, Angelina avait parlé, il n'y avait rien à ajouter, ni en français, ni en romani. Que c'est... Tiens ! Un point commun avec Alexandra David-Nel, vu que les langues des migrants, elles viennent du nord de l'Inde, de là où que les nomades de toute l'Europe, ils ont leurs ancêtres. Et Alexandra, elle l'a parcouru cette région, et ces langues, elle les connaît tellement bien qu'elle en a fait des dictionnaires, mais qui n'ont plus vraiment de rapport avec la langue parlée que j'ai connue. Vu que les manouches aujourd'hui, ils ont pris souche. Non pas qu'ils ont renoncé à leur vie de voyage, mais pas mal de pouvoirs les ont fait asseoir de force dans ces lieux fixes que les gens font pas comme nous. Soit ils plient, soit ils disparaissent. La date où que je les ai quittés? 1912. Ça, je l'ai su qu'après. On était à Marseille. On se préparait. Et c'est qu'on a vu un type en costume cravate, la gueule torve et haut comme un santon, se pointer vers nous avec une pochette sous le bras. Et voilà qui vient nous entretenir du gouvernement, de la loi, et de comment on vivait qui n'était pas illégal aux yeux de l'État, mais qu'il fallait... Ça, je l'ai su qu'après. On était à Marseille. On se préparait. Et c'est qu'on a vu un type en costume cravate, la gueule torve, et haut comme un santon, se pointer vers nous avec une pochette sous le bras. Et voilà qui vient nous entretenir du gouvernement, de la loi, et de comment on vivait qui n'était pas illégal aux yeux de l'État, mais qu'il fallait que le préfet et les connes

Angelina était morte depuis un mois, que j'étais dans une douleur qu'aucun médicament, aucun onguent, aucun mot même ne pouvait soigner. Et que je savais aussi que ma présence ici, elle était due à sa volonté de me garder près d'elle. Fille d'abord, femme ensuite, pour l'aider dans ses jours où promptement elle vieillit, et qu'elle eut pas à me le demander tellement je l'aimais. Les autres ne m'avaient enquéri en rien, mais dans leurs gestes, leurs voix, je comprenais que l'aventure prenait fin, et que je leur avais dit aussi que je m'en allais partir bientôt. Juste le temps de vider mes yeux de toute ma peine, et que mes larmes, elles devaient rester ici. Ils avaient approuvé dans un silence qui disait tant de comment j'avais bien parlé quand même. Et c'est quand je compris qu'on devait prendre nos têtes en photo, et les empreintes digitales aussi, pour en faire un carnet qu'on dit anthropométrique ou quelque chose dans ce genre. Excusez-moi ma sœur, mais je suis pas sûre que c'est le vrai mot. Si ? Tant mieux. Que j'ai vu le santon les faire passer les uns après les autres, qui devait le signer, le carnet, d'une croix, vu qu'ils savaient pas écrire et qu'ils le regardaient bizarre, ce carnet. Qu'ils avaient même pas la Bible avec eux, même s'ils en connaissaient de longs passages par cœur. Qu'Amanda, elle revenait vers sa roulotte, avec ses yeux grands comme le ciel, à me fixer. Me disant quelque chose comme si c'était l'instant à nouveau, l'instant comme quand je les avais rencontrés pour la première fois, les manouches sur la place du village, au soir du mariage de ma sœur. Même impression, même électricité dans mes jambes, que je me suis éclipsée en douce du santon et de ses agents, marchant automatique vers la gare, à pas de plus en plus rapide, mon ballot sur l'épaule, sans me retourner, que j'ai même pas eu le temps de les serrer dans mes bras, et que ça, c'est mon regret infini. Je voulais pas, je pouvais pas, j'en avais pas le droit, et ce serait les insulter tous que de remplir ce carnet. Dans les yeux d'Amanda, j'avais lu que c'était comme le début des emmerdes et que toute gadji que je restais, je pouvais les éviter, ces ennuis. Les questions de la maréchaussée, de comment ça faisait que j'étais là parmi eux, que c'était tellement pas normal, qu'on allait régler ça au poste, nom, prénom, et d'où c'est qu'est-ce que vous venez que vous faites là, et que nos routes, elles se séparaient, mais pas une déviation pour se retrouver plus tard, non. Définitivement. C'était fini en queue de poisson, qu'au final, ça valait bien une autre fin. Je me dis plus tard qu'il fallait mieux couper une bonne fois et on se retrouvera là-haut. Mais je les ai jamais revus. Dans ce train, que je savais même pas où il allait, je pleurais tellement que le contrôleur, il savait plus quoi faire. Et je suis descendue au terminus de la fin de cette partie de ma vie, gardée Broto, dans une ville immense qui s'appelle Lyon, à nouveau complètement gadji et plus paysanne pour un sou. Migrante sans but, et bien pire encore, sans chemin, les yeux secs, et terriblement seuls. Mais ça, c'est une autre histoire.

on va revenir dans la gaieté. Vous voulez, ma sœur? Que je vous sens impatiente et que bientôt ce sera carême. Et que vous pourrez en faire des choux gras de mes aventures. Donc, c'était 2 jours à peine que je m'étais enfuie de chez moi, qu'on se retrouve tous sur cette placette. Nanoche et sa femme, ils vendaient de la mercerie. Du drap, des bonnets, des boutons, à ceux qui tiraient pas le museau sur nos présences. Fraco, lui, y réparait. Il avait de l'or dans les mains, qui savait comment prendre un truc cassé et te le remettre en état avec sa caisse, qui était plus un coffre ou même une armoire, tellement il a pu sortir d'outils que je me demandais si elle avait un fond, sa caisse. Angelina, elle lisait les lignes de la main. Elle me taquina un jour que ça me passionnait, que j'avais aucune préséance pour cet art. Et elle ajouta que c'était d'ailleurs pas un art, même si la femme qui lui avait appris la divination, elle le considérait comme tel. Non, un commerce. Elle m'avait dit en riant, c'est un commerce. Comme d'autres étames, je lis. Et il fallait bien satisfaire la clientèle, surtout des femmes qui en redemandaient. Mais à la nuit tombée, quand elles étaient sûres que le curé y soit au lit. Car voyez-vous, ma sœur, les gens y sont...

demander ce que le bon Dieu a prévu pour eux. Mais les intercédents de notre Seigneur y voient pas d'un bon œil qu'une manouche aux yeux gris, avec des pendants aux oreilles et un foulard bariolé sur tête, elles s'en viennent révéler les mystères de la foi dans une roulotte, à deux sous le tirage de cartes, et que ça fait pas cher payer de souffrir autant sur la croix. Mais surtout, Angelina, elle était marionnettiste. Que je savais même pas que ça existait un métier pareil. Et j'ai découvert en vivant à Lyon que d'autres y le faisaient aussi. Tout ça, son petit théâtre plein de jolies couleurs, ses fils et ses personnages, et les belles histoires qu'elle inventait pour faire rire et effrayer ce qui est un peu pareil, ça n'existe plus. Quand Angelina est morte, j'ai découvert les us de comment on fait avec un défunt, mais de loin. Mon chagrin était immense, mais ce fut la seule fois où on me renvoya à mon état de gadji. Il y avait les traditions, des coutumes, qu'on se transmettait de génération en génération, et j'en étais exclue tellement que je devais rester spectatrice. Un matin, Angelina n'était plus. Que je suis sortie en hurlant de la roulotte qu'on partageait. Et Amanda, elle a compris tout de suite que les faiblesses des derniers temps d'Angelina, elles avaient gagné la partie. Ça a duré 3 jours et 3 nuits d'un deuil abominable pour moi. J'ai vu des femmes venir alors, les pleureuses, que je savais pas comment elles avaient été mises au courant et qui la veillaient dans les prières. Des feux brillaient sans cesse, jour comme de nuit. Je me tenais à l'écart avec mes brandons et je luttais contre le sommeil, me disant que s'ils en venaient à s'étouffer mes brandons, alors l'âme d'Angelina, elle serait jamais en paix. Et au matin de la 3e nuit, c'est Amanda qui est venue me réveiller, me disant que tout était fini. J'avais dormi enroulée dans une couverture à même le sol et le feu était éteint depuis longtemps. Le groupe était déjà en file indienne sur la route, prêt à partir. Dans la nuit, la roulotte d'Angelina avait été brûlée, comme le veut la tradition, avec toutes ses affaires dedans. Et au petit matin, on l'avait enterrée au cimetière voisin, avec un curé quand même. Je n'avais pas été conviée, mais tout le monde avait apprécié ma piété et savait l'amour que je lui portais. Alors je me suis levée dans les engourdissements d'un chapitre qui se clôt. Je me suis lavé la bouche et le visage et j'ai rejoint Amanda. Quand je suis venue m'asseoir à côté d'elle, elle m'a tendu les tarots d'Angelina. Elle les a tirés plus pour elle-même que pour les autres, tu sais. Et puis, un jour, elle a su que tu viendrais. Elle avait une fille. Amanda a ajouté un dernier mot à sa phrase, mais je ne sais jamais si elle dit « elle avait une fille aussi » ou bien « elle avait une fille, ainsi. » Ça en fait des détours, hein. Mais voyez-vous, je sens mes forces me quitter, ma sœur. Comme à me vider du dedans. Toute une vie sur les extérieurs, la périphérie mobile. Je voulais pas que ceci s'efface avant que j'en dise tout de ce qui a été important pour moi. Manouche, c'était un mode d'existence. Mais même si j'ai jamais goûté le hérisson grillé, même de toutes ses coutumes, je n'étais que témoin, comme je le fus ce soir où je vis, pour la première fois, le spectacle de marionnettes d'Angelina. Sans me marier, je l'ai épousé ce mode de vie. On n'est jamais assez à une contradiction près. Alexandra David-Nel, elle a fait en sorte que ce soit son commun aussi. La vie des gens dans les Himalayas. Mais elle n'a jamais été de là-bas. Elle a dit qu'elle était entrée dans une ville interdite aux étrangers, déguisée en mendiante, pour en voir plus, atteindre l'objectif final qui la ferait rentrer en France. Moi, je ne me suis jamais fardée, enfin si, à de multiples reprises. Pas pour m'en venir à eux, les manouches. Et que même si mes tenues par la suite, elles faisaient semblant que j'étais bien d'eux, c'est pas moi qui me suis déguisée, mais bien eux qui m'ont accueillie dans leur clan, pour m'en dire que j'étais invitée. Je fatigue, ma sœur. Permettez que je m'allonge un peu. Ça me fait du bien que tout ça sorte. Ça me fait du mal de le dire aussi. Que ça rappelle des souvenirs émus et douloureux.

0: le second soir de ma nouvelle vie, après que les hommes de notre groupe, et certaines femmes aussi, ils avaient remballé leur artisanat, commençait alors le spectacle, qui était une autre de leurs facilités aux manouches, et pas des moindres. Angelina avait monté son petit théâtre. Je la voyais s'agiter lentement dans des gestes précis, que je lui dis une fois qu'elle aurait pu faire horlogère. « C'est pas faux », qu'elle me répondit. « Mais les horloges, je préfère les voir tourner de loin, chat. » Et le spectacle commença. Pour le public, bien sûr, mais surtout pour moi, car je compris aussi ce soir-là que je pensais que les gens me regardaient bizarrement tellement j'avais peur qu'un idoine me reconnaisse ou juste qu'on s'interloque sur ma présence, je saisis que ces thèmes et ces versions improvisées m'étaient destinées. Comme on apprend aux petits-enfants à présent par d'autres méthodes que les curés et leurs histoires sur les démons et tout ça, excusez-moi ma sœur. Son théâtre faisait 10 pieds de long qu'on voyait un bonshomme marcher sur un fil, luttant dans le vent, s'accrochant aux nuages pour point tomber, se pliant sous la contrainte, respirant avec goulétude l'air des libertés nouvelles qui sont tellement fraîches, offrant son cœur au public qui était surtout une marmaille au quinquet écarquillé et qui mouffetait pas. Par derrière, Sarah, qui était l'épouse de Fraco, et bien discrète, elle chantait comme si la réponse était dans le vent, agitant des objets pour en faire du bruit, comme le cinéma qu'on voit maintenant. Ça donnait de la véracité au récit et une poésie qui me bouleversa au tréfonds, que je compris dans l'œil amusé d'Amanda, qui toujours m'agaçait un peu que je pensais qu'elle savait direct ce que je pensais avant même que je le pensais. Amanda, elle savait que ça qu'on voyait là, c'était pour moi. Ce petit personnage blanc, vêtu d'une tunique, que je vis pas tout de suite qu'Angelina l'avait taillée dans la robe que j'avais retirée, celle du mariage de ma sœur. Je saisis alors que c'était une fille. Elle dodelinait de la tête, vaincue, repue, rebelle, belle, se relevant, marchant à pas compter plein d'hésitations, osant une danse, que je saisis que c'était ça qui serait ma vie parmi eux, la danse, chutant, heurtant sans bruit aucun que c'en était assourdissant, pleurant, comme je pleurais en vrai en le voyant, ce poupon sans vraiment qu'il ait un nom, il croisait la route d'un autre, que je me demandais combien elle avait de mains et de quelle dextérité elles étaient faites, Angelina, pour les agiter si mieux qu'une caresse sur une joue. Il s'en causait de la vie sans en dire un mot, mais que tout le monde comprenait bien que l'autre poupée, elle prenait celle en tunique dans ses bras, lui montrant comment un arbre, une source, un nuage dans le lointain, un feu follet, ce qu'on voyait peint sur la toile du fond qui était le décor pastel, il deviendrait immédiatement pour moi les limites de la vie, et que rien d'autre ne pouvait mieux convenir que ça. Comment pourrait le gommer, en changer le lendemain ou pas? Et que je mépris soudain que le poupon jeûnait, il était tenté de renoncer, que je faillis crier même, et que le plus grand le laissa faire un temps. Pendant que Sarah, elle chantait des ondes à vous réchauffer mieux qu'un feu dans lequel j'aurais posé mon cœur, sans qu'il en vienne à roussir. Il me fallut un temps pour sortir de cette histoire que soudain, je vis les enfants de Sarah passer au chapeau parmi le public pour un sou ou plus. Amanda avait disparu que c'était elle qu'on aurait dû surnommer « chat », tellement elle allait à pas de loup. Je m'étais adossée sur le muret que je réalisa soudain que j'étais assise dessus. Et puis les hommes sont venus sur le devant, un tabouret dans une main, une guitare dans l'autre. Ils ont accordé leurs instruments et ont commencé à jouer un air que j'avais jamais entendu dans ma campagne. Et il chantait aussi, des petits cris parfois. Puis parut Amanda. Grand Dieu, ma sœur, si vous l'aviez vue, d'une beauté farouche, maquillée jusqu'au bout des ongles, nu-pieds de celle à qui on n'enfile pas des chaussures comme ça, des pieds de reine. Qu'Alexandra David-Nel, qui se trouvait empâtée, elle aurait pu faire ici même la définition du mot « belle » pour son dictionnaire. que soudain, alors qu'elle passait devant les gens du public, bras tendus à claquer des doigts pour attirer les regards, hommes et femmes assis par terre ou sur des chaises de bistrot, les toisant à mettre la pagaille dans les couples, et pas des moindres chez les femmes aussi, je me pris à me toiser. On avait le même âge ou point sans faux avec Amanda. Elle était femme à faire grandir trop vite les petites filles de l'assistance qui lui souriaient en chuchotant aux oreilles, et je me voyais laide, mal dégrossie, sans intérêt qu'aucun regard jamais ne se tournerait vers moi si j'en venais à prendre sa place. Son sein généreux à faire tourner de l'œil, même à un borgne, sa moue qui éclairait son visage, que pâle j'étais bien trop, et mon physique de limande et ma grande gueule de quand je vivais encore à la ferme si tant que soudain, je me sentis muette de tous mes sens. Elle dansa dans la musique des hommes, Amanda. Que je suis pas de ce bord-là, ma sœur. Que j'ai toujours aimé que les hommes, leurs gros culs et leurs bourrades, mais je me dis, sans honte aucune, que ce soir-là, faute de grive, j'aurais pu croquer un merle. Elle dansa, Amanda, à faire comme des tourniquets de ses bras écartés qu'elle avait gracieux et musclés, juste ce qu'il fallait, comme on voit un peu chez les anciens turcs qui le font pour s'en obtenir un cri, mieux qu'une drogue, la transe qui la poussait, et elle connaissait les pas, et sur toutes les musiques. Dans sa robe, qu'elle me confia qu'elle lui fut donnée un jour par une gitane qu'elle croisa dans la montagne, et qu'elle était petite à l'époque, et qu'elle avait poussé un peu, mais pas tant que ça, mais trop quand même, la robe, non qu'elle la serra à la taille qu'elle avait fine, elle rallongeait ses jambes tellement que sa mère, à Amanda, elle trouvait que ça faisait un peu court. La musique était espagnole, ou gitane, ou roumaine, russe, que sais-je. Que ça se mélange encore dans ma tête, que Nanoche, il me dit un jour dans un grand rire qu'il fallait que je cesse de démêler le vrai du faux. Et elle acheva ses danses en venant se poster face à moi, Amanda. À me fixer de ses yeux noirs charbon, son sourire carnassier juste pour me déstabiliser que j'en avais pas besoin. Ah non, je n'étais plus qu'une flaque. Et puis, les gens se sont dispersés dans les applaudissements. « Tu commences demain !» qu'elle me dit Amanda, dont je voyais soudain le visage exténué. « Il faut dormir à présent. » Et cette nuit-là, aux côtés d'Angelina, qui me guettait de son œil gris depuis sa couche, la couverture presque sur sa tête comme elle le faisait souvent, je prononçai une suite sans fin de merci qu'elle me rendit, dans un petit rire et quelques mots d'une langue inconnue, dont j'usais comme d'une berceuse. Tout ça est bien rangé à présent, dans mon musée des belles heures, et sur ces feuilles noircies qui s'empilent. Savez-vous que j'y suis, ma sœur, dans un musée?
1: Ne riez pas.
0: C'est bien autant qu'Alexandra David-Nel, elle est dans les bibliothèques. Je sais bien que quand j'ai commencé ce récit, j'ai dit que j'avais pas vraiment de point commun avec Dame Alexandra, mais plus on cherche, plus on trouve. C'était une fois qu'on avait pris campement en bordure de Paris, les lieux sauvages, les terrains vagues, d'où qu'on voyait la capitale qui trépidait, attirante de tous ses feux. Qu'un jour, un nommé Fromentin débarque dans notre univers. Nous étions plusieurs familles et on le voit venir, disant qu'il voulait parler au chef. Il cherchait des modèles, jeunes hommes ou jeunes femmes, pour poser pour lui. Et que Sarah et Théa, elles l'ont pris de haut, pensant à je ne sais trop quoi pour leur fille. Mais Fromentin, il était aimable et il payait bien. Il fit son affaire avec les gamins qu'il brossa sur toile, en présence des mères bien entendu, qui n'arrêtaient pas de parler au soir du grand gadjou blanc qui enlevait les enfants pour les manger. Mais qu'Angelina, elle pouffait devant ces histoires qui faisaient tellement plus peur aux enfants que ça les faisait rire. Et puis, 3 jours plus tard, c'est un autre peintre qui s'en vint, cherchant une jeune femme pour modèle. Amanda refusa, histoire de sortilège ou de mauvais œil, qu'elle tenta de me convaincre que je répliquais à rien, vu que ça m'arrangeait pas mal. J'acceptai, contre une petite somme, que j'ai partagée avec la communauté. Ça lui prit pas bien de temps au peintre, mais il fallait surtout pas bouger sous son pinceau, que je me rendis compte que mon nouveau mode de vie, il m'allait bien mieux que l'immobilité des ateliers. En plus, il faisait froid dans sa mansarde. Il me regardait comme ça, par-dessus sa toile, bien concentré, Et vu qu'il n'était pas vilain garçon, vous m'avez compris, ma sœur. Il faisait froid. Mais c'était pas une raison pour laisser les dredons dans l'armoire. Hein. Bien. Dès qu'il eut achevé sa toile, il me dit qu'il fallait que je revinsse pour le fini et les retouches, qu'il me dit. Me prenant pour une oie blanche, qu'il se mit son pinceau sur l'oreille 7 secondes fois. Il me demanda, alors qu'il signait son tableau, mais d'un nom qui n'était pas le sien, « Comment tu t'appelles ?»«
2: Zingara. »
0: Que je répondis nature. Et cela me fit grande joie qu'il ne vit en moi qu'une manouche et une vraie. Et cela ne me vexa point qu'il n'eût pas retenu mon prénom quand nous fûmes à corps fous tous les deux, et même ça me fit plaisir de le lui répéter. C'était pas mon prénom, et il signait du nom d'un autre, on était quitte. Et vous me trouverez au Louvre. Je suis Zingara au tambourin de Basque. C'est bien peint et assez juste. Même si le tambourin, il a jamais vu le rocher de la Vierge, vu que Fraco, il en fabriquait aussi à ses heures des tambourins. Mais les manouches, pour certains, ça vaut tous les folklores, même basques.

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